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1: 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Si je dis à nous arriver, honorer, comme on l'aime, je suis fier. Je suis de l'école de frère, de l'école collège du Limbé, je vais tout de suite moi. Pour je dis à arriver là, mon administrateur, entre parenthèses, mon administrateur adjoint, peut-être que nous ne connaissons pas, la plupart de l'Imbé connaissent ça. Moi, je suis administrateur Tropicana, après Pelota. Ça veut dire, je fais un peu d'efforts dans la vie pour me arriver à côté de là, musicalement. Mes amis, mon limbé, fier de nous, même si nous fier de moi, comme mon limbé, discipline, que tout le monde connaît ça dans moi-même, discipline. Tout musicien qui vient derrière, je souhaite que vous gagnez, même discipline avec moi. Bon, si c'est pour ça, je suis tout le monde qui a ouais ça dans moi. Très sage, très humble. Je souhaite que jeune musicien qui a parlé moi, qui a venu, comprenne ça, pour qu'il arrive à atteindre l'apogée dans la musique haïtienne. 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Même si vous n'êtes pas dans Tropicana, même si vous n'êtes pas dans Septembre, mais vous n'êtes pas n'importe quoi dans la musique haïtienne. Mes amis, mon ami, merci parce que nous faisons faveur ça aujourd'hui.
2: 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Nous demandons pour que vous fassiez plus d'efforts toujours. 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
1: 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Même s'il n'est pas maestro, même s'il n'est pas n'importe l'autre, mais nous travaillons pour ça.
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1: Mais avant de commencer à prêcher, je profite de voir un gros big up pour tout le monde qui a fait la fête de fête aujourd'hui à même. Et nous réclamons un gros bravo pour ça. Ça nous dit pour ça, hein?
2: Bravo, bravo.
1: Ok, en forme, en forme. Qu'on n'a pas raconté notre histoire. Mais histoire ça, libre pour la famille Olibus. Liba pour Agonome Pascal des Hommes. Liba pour Morico Apocalypse Plus. Mais ça, c'est comme ça, Tropic faisait déjà.
0: Musique!
1: Dernière fois, Jazz à Tropicana. Débarqué dans Opèche. L'homme dit où ça?
0: Boum! Musique!
3: Boum!
0: Musique, copain!
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0: Oui!
3: Musique!
1: Alors, faut dire bien, tout le monde empêche qu'on est. Tropicana, c'est mettre béton, nous faire sans les gens, le côté clé. Et c'est Jotia, on pêche à fêter. Mais, bagaille m'a raconté nous là.
0: Ah ouais!
1: Sans question de.
0: Combat,
1: mamie. Non, vous baguez combat ou pas, la vache. Qui ont sérieux de terrain, mais ne pas même besoin de penser qu'on va le monter. Parce que vous ne pouvez pas si monsieur t'a pas chaud de l'heure, à début on va le passer. Tendez ça, on dit oui. 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
0: Montréal, Canada, New York City. 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Par exemple, nous avons cité, monsieur, nous avons un rabotage.
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0: Mais au Cap-Haïtien, la Cayenne, qui est deux styles de compas. Par exemple, compas en a dansé à soi, là qui fait belle fête ça. Hein? Bagay senti bon, aïe, ma négocié. Compas à l'irélé.
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0: Bon, si vous avez compas aussi, moi, qui t'aime l'aime. Gen rabotay, compa love, gen reggae, gen yensouk, gen afro. Se bon aswe ala?
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Regardez donc. Balle la balle finie. 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
1: 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Et nous réclamons un gros bravo pour ça. Ça nous dit pour ça. 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Bravo.
2: Bravo.
1: Ok, en forme, en forme.
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1: Kounia va raconter notre histoire. Mais histoire ça, li pa mou junior bon bagay. 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Dernière fois, Jazza, il débarque dans Boston. L'homme dit ça. 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
0: 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Nous connaissons pas que ça a plus de style de combat d'ailleurs, qui plus de style musique. Par exemple, nous avons cité nous gagnons.

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0: Señora,
1: ¿cómo lo haces?

Alors, est-ce que ça bouge? Continuez.

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Vamos a hacer.